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1: Les dauphins du Marinelland d'Antibes n'iront pas au zoo parc de Beauval dans le Loir-et-Cher. Le directeur du site, Rodolphe Delors, renonce à son projet de centre d'accueil. Il parle d'incertitudes juridiques et financières et évoque également le refus du gouvernement qu'une partie du financement puisse bénéficier d'une garantie de l'État. À Tours, une course-poursuite s'est terminée par un violent accident rue Victor Hugo. Deux personnes ont été interpellées, aucun blessé. Dans le Loir-et-Cher, un chauffard a été condamné à 15 mois de prison ferme après une fuite face aux gendarmes à Gièvre. 119, c'est le nombre de postes de soignants proposés en Indre-et-Loire dans un contexte de pénurie de personnel médical. À Tours, le coût de la vie étudiante continue d'augmenter. Le loyer moyen atteint 469 euros par mois. Au lac de Chemillé-sur-Indrois, la baignade surveillée est terminée à cause des cyanobactéries, même si une réouverture temporaire reste encore espérée.
0: La météo.
1: Un ciel voilé ce matin avec des températures comprises entre 20 et 21 degrés. Pour cet après-midi, c'est plus instable avec quelques averses faibles à prévoir. 27 à 28 degrés pour les maxis.

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1: La météo.
2: Un ciel voilé ce matin avec des températures comprises entre 20 et 21 degrés. Pour cet après-midi, c'est plus instable avec quelques averses faibles à prévoir. 27 à 28 degrés pour les maxi.
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2: Festi Sisters revient, ce festival unique dans le Vendômois dédié à la solidarité féminine accueillera sa deuxième édition les 12 et 13 septembre prochains à l'espace culturel de Lunet. Pendant deux jours, habitants, associations, professionnels et créateurs se retrouveront autour d'une même ambition, créer du lien, transmettre des ressources et valoriser les solidarités. Écoutez plutôt la présidente de l'association La Bulle de Mia.
3: Festi Sisters, c'est un festival ouvert à toutes et à tous avec plus de 40 exposants, associations et professionnels, mais aussi plus de 30 ateliers, cafés, rencontres et animations autour de la santé, famille, vie professionnelle, transition de vie, droits des femmes et bien d'autres sujets. Cette année, deux nouveautés viennent enrichir le festival, un espace jeunesse dédié et un marché de créateurs. L'entrée du festival est gratuite avec des donations libres. Cette année, nous avons choisi de soutenir le planning familial 41. L'intégralité des fonds récoltés durant les deux jours leur sera reversée.
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1: Le 19 septembre prochain à Beaumont-Loueto, c'est Summer Plan Woodfest, la 5e édition. Ce festival réunira jeux de société et jeux de rôle, grands jeux en bois, ateliers créatifs, expériences narratives. Toujours gratuit et ouvert à tous, on écoute Marjolaine de l'association Au Poirier Savant.
2: Pour sa 5e édition, le Summer Play and Woodfest transforme le village en véritable terrain d'aventure. Carnet de l'archipel en main, partez explorer des lieux patrimoniaux, rencontrer leurs gardiens, jouer, créer et découvrir jeux de société, jeux de rôle et jeux en bois. Et quand la nuit tombe, place à une veillée immersive réservée aux plus de 16 ans.
1: Le festival est gratuit, ouvert à tous en journée, un événement profondément local, familial et associatif, porté par plus de 20 bénévoles. Avis aux amateurs de vins de balade, vignes, vins, rando revient ce week-end. Ce rendez-vous œnotouristique propose des promenades dans les vignobles de la Loire, des dégustations et des rencontres avec près de 500 vignerons dans une ambiance conviviale.
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1: Les dauphins du Marinelland d'Antibes n'iront pas au zoo parc de Beauval dans le Loir-et-Cher. Le directeur du site, Rodolphe Delors, renonce à son projet de centre d'accueil. Il parle d'incertitudes juridiques et financières et évoque également le refus du gouvernement qu'une partie du financement puisse bénéficier d'une garantie de l'État. À Tours, une course-poursuite s'est terminée par un violent accident rue Victor Hugo. Deux personnes ont été interpellées, aucun blessé. Dans le Loir-et-Cher, un chauffard a été condamné à 15 mois de prison. Prison ferme après une fuite face aux gendarmes à Gièvre. 119, c'est le nombre de postes de soignants proposés en Indre-et-Loire dans un contexte de pénurie de personnel médical. À Tours, le coût de la vie étudiante continue d'augmenter. Le loyer moyen atteint 469 euros par mois. Au lac de Chemillé-sur-Indrois, la baignade surveillée est terminée à cause des cyanobactéries, même si une réouverture temporaire reste encore espérée.
0: La météo.
1: Un ciel voilé ce matin avec des températures comprises entre 20 et 21 degrés. Pour cet après-midi, c'est plus instable avec quelques averses faibles à prévoir. 27 à 28 degrés pour les maxis.
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2: Et bonjour tout le monde, excellente journée. Aujourd'hui nous sommes le 26 août et voici votre horoscope du jour.
3: Bélier, ne laissez planer aucun doute, quel que soit le sujet.
4: Taureau, votre journée sera remplie de bonheur et de petites attentions, on prend soin de vous.
5: Gémeaux, vous êtes cash et c'est bien, mais attention à ne pas blesser vos proches.
6: Cancer, journée apaisante, sans grand bouleversement ni grosse surprise.
7: Lion, faites un effort pour équilibrer vos repas afin d'éviter de grignoter durant la journée.
8: Vierge, il y a des jours, il vaut mieux être seul que mal accompagné.
9: Mettez-vous à l'écart pour souffler un peu.
10: Balance, grâce à votre joie de vivre, l'ambiance sera au top tout au long de la journée.
11: Scorpion, c'est une journée comme on aimerait en vivre tous les jours, vous allez vous régaler.
12: Sagittaire, la journée sera très intéressante sur le plan financier, vous pourriez avoir une bonne nouvelle.
13: Capricorne, un projet de retrouvailles qui vous tient à cœur va enfin pouvoir se réaliser.
14: Ami Verseau, vous saurez plaire et charmer facilement, ce qui pourra provoquer de belles rencontres.
15: Enfin Poisson, vous tournez un petit peu en rond dans votre vie personnelle, mettez les choses à plat.
2: Excellente journée à tous.
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1: La météo.
2: Un ciel voilé ce matin avec des températures comprises entre 20 et 21 degrés. Pour cet après-midi, c'est plus instable avec quelques averses faibles à prévoir. 27 à 28 degrés pour les maxis.
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2: Festi Sister revient, ce festival unique dans le Vendômois dédié à la solidarité féminine accueillera sa deuxième édition les 12 et 13 septembre prochains à l'espace culturel de Lunet. Pendant deux jours, habitants, associations, professionnels et créateurs se retrouveront autour d'une même ambition, créer du lien, transmettre des ressources et valoriser les solidarités. Écoutez plutôt la présidente de l'association La Bulle de Mia.
3: Festi Sister, c'est un festival ouvert à toutes et à tous avec plus de 40 exposants, associations et professionnels, mais aussi plus de 30 ateliers, cafés, rencontres et animations autour de la santé, famille, vie professionnelle, transition de vie, droits des femmes et bien d'autres sujets. Cette année, deux nouveautés viennent enrichir le festival, un espace jeunesse dédié et un marché de créateurs. L'entrée du festival est gratuite avec des donations libres. Cette année, nous avons choisi de soutenir le planning familial 41. L'intégralité des fonds récoltés durant les deux jours leur sera reversée.
2: Festi Sister, les 12 et 13 septembre à Lunet.
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0: archipel en main, partez explorer des lieux patrimoniaux, rencontrer leurs gardiens, jouer, créer et découvrir jeux de société, jeux de rôle et jeux en bois. Et quand la nuit tombe, place à une veillée immersive réservée aux plus de 16 ans.
1: Le festival est gratuit, ouvert à tous en journée, un événement profondément local, familial et associatif, porté par plus de 20 bénévoles. Avis aux amateurs de vins de balade, vignes, vins, rando revient ce week-end. Ce rendez-vous œnotouristique propose des promenades dans les vignobles de la Loire, des dégustations et des rencontres avec près de 500 vignerons dans une ambiance conviviale.
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2: Ciel un peu instable pour aujourd'hui avec cet après-midi des averses prévues, 29 degrés pour les maxis. Les parents d'un bébé victime d'une fracture du crâne ont organisé une marche blanche hier entre le palais de justice et le centre hospitalier de Blois. L'enfant de 9 mois est actuellement placé en famille d'accueil et une enquête est en cours. Les dauphins du Marineland d'Antibes n'iront pas dans le Loir-et-Cher, au zooparc de Beauval. Le directeur du site, Rodolphe Delors, a renoncé à son projet de centre d'accueil. Il parle d'incertitudes juridiques et financières et évoque également le refus du gouvernement qu'une partie du financement puisse bénéficier d'une garantie de l'État. À Tours, une course-poursuite s'est terminée par un violent accident dans la nuit de lundi à mardi. Un automobiliste poursuivi par la brigade anticriminalité s'est engagé à contresens dans la rue Victor Hugo dans le centre-ville de Tours. Il a perdu le contrôle de sa voiture, a percuté plusieurs véhicules en stationnement. Deux personnes qui se trouvaient à bord ont été interpellées. Aucun blessé, heureusement, à déplorer. Un chauffard condamné à Blois, cet homme de 23 ans a écopé de 15 mois de prison ferme pour avoir refusé d'obtempérer à Gièvre en avril dernier. Au volant de sa voiture, il avait accéléré après avoir aperçu deux motards de la gendarmerie et avait pris la fuite. Il avait notamment tenté de mettre en danger les militaires avant d'être interpellé. Il conduisait également sans permis et sans assurance. À l'audience, les gendarmes ont estimé avoir eu beaucoup de chance d'éviter un drame. La pénurie de soignants reste préoccupante en Indre-et-Loire. 119 postes sont actuellement proposés dans le département sur les 700 offres annoncées en Centre-Val-de-Loire par appel médical. Des médecins, infirmiers, aides-soignants, kinésithérapeutes, pharmaciens et auxiliaires de périculture sont notamment recherchés. Les contrats proposés vont du CDI à l'intérim en passant par les CDD et les vacations.
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0: La météo en Loire-et-Cher.
2: Un ciel voilé ce matin avec des températures comprises entre 20 et 21 degrés. 20 degrés à Vendôme, à Blois, 21 degrés à Limeray et à Cangé. Pour cet après-midi, c'est plus instable avec quelques averses faibles à prévoir. 27 à 28 degrés pour les maxis.
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2: Et bonjour tout le monde, excellente journée. Aujourd'hui nous sommes le 26 août et voici votre horoscope du jour.
3: Bélier, ne laissez planer aucun doute, quel que soit le sujet.
4: Taureau, votre journée sera remplie de bonheur et de petites attentions, on prend soin de vous.
5: Gémeaux, vous êtes cash et c'est bien, mais attention à ne pas blesser vos proches.
6: Cancer, journée apaisante, sans grand bouleversement ni grosse surprise.
7: Lion, faites un effort pour équilibrer vos repas afin d'éviter de grignoter durant la journée.
8: Vierge, il y a des jours, il vaut mieux être seul que mal accompagné.
9: Mettez-vous à l'écart pour souffler un peu.
10: Balance, grâce à votre joie de vivre, l'ambiance sera au top tout au long de la journée.
11: Scorpion, c'est une journée comme on aimerait en vivre tous les jours, vous allez vous régaler.
12: Sagittaire, la journée sera très intéressante sur le plan financier, vous pourriez avoir une bonne nouvelle.
13: Capricorne, un projet de retrouvailles qui vous tient à cœur va enfin pouvoir se réaliser.
14: Amis Verseau, vous saurez plaire et charmer facilement, ce qui pourra provoquer de belles rencontres.
15: Enfin Poisson, vous tournez un petit peu en rond dans votre vie personnelle, mettez les choses à plat.
16: Excellente journée à tous.
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1: La météo. La météo en Loire-et-Cher.
2: Un ciel voilé ce matin avec des températures comprises entre 20 et 21 degrés. 20 degrés à Vendôme, à Blois, 21 degrés à Limeray et à Cangers. Pour cet après-midi, c'est plus instable avec quelques averses faibles à prévoir. 27 à 28 degrés pour les maxis.
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2: Festi Sisters revient, ce festival unique dans le Vendômois dédié à la solidarité féminine accueillera sa deuxième édition les 12 et 13 septembre prochains à l'espace culturel de Lunet. Pendant deux jours, habitants, associations, professionnels et créateurs se retrouveront autour d'une même ambition, créer du lien, transmettre des ressources et valoriser les solidarités. Écoutez plutôt la présidente de l'association La Bulle de Mia.
4: Festi Sisters, c'est un festival ouvert à toutes et à tous avec plus de 40 exposants, associations et professionnels, mais aussi plus de 30 ateliers, cafés, rencontres et animations autour de la santé, famille, vie professionnelle, transition de vie, droits des femmes et bien d'autres sujets. Cette année, deux nouveautés viennent enrichir le festival, un espace jeunesse dédié et un marché de créateurs. L'entrée du festival est gratuite avec des donations libres. Cette année, nous avons choisi de soutenir le planning familial 41. L'intégralité des fonds récoltés durant les deux jours leur sera reversée.
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2: Merci d'avoir choisi Fréquence 3. Bonjour, bon réveil. Dans un instant, Maïka, ce sera juste après le retour de l'info. 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
5: Ciel un peu instable pour aujourd'hui avec cet après-midi des averses prévues, 29 degrés pour les maxis. Les parents d'un bébé victime d'une fracture du crâne ont organisé une marche blanche hier entre le palais de justice et le centre hospitalier de Blois. L'enfant de 9 mois est actuellement placé en famille d'accueil et une enquête est en cours. Les dauphins du Marineland d'Antibes n'iront pas dans le Loir-et-Cher, aux eaux parc de Beauval. Le directeur du site, Rodolphe Delors, a renoncé à son projet de centre d'accueil. Il parle d'incertitudes juridiques et financières et évoque également le refus du gouvernement qu'une partie du financement puisse bénéficier d'une garantie de l'État. À Tours, une course-poursuite s'est terminée par un violent accident dans la nuit de lundi à mardi. Un automobiliste poursuivi par la brigade anticriminalité s'est engagé à contresens dans la rue Victor Hugo dans le centre-ville de Tours. Il a perdu le contrôle de sa voiture, a percuté plusieurs véhicules en stationnement. Deux personnes qui se trouvaient à bord ont été interpellées. Aucun blessé, heureusement, à déplorer. Un chauffard condamné à Blois, cet homme de 23 ans a écopé de 15 mois de prison ferme pour avoir refusé d'obtempérer à Gièvre en avril dernier. Au volant de sa voiture, il avait accéléré après avoir aperçu deux motards de la gendarmerie et avait pris la fuite. Il avait notamment tenté de mettre en danger les militaires avant d'être interpellé. Il conduisait également sans permis et sans assurance. À l'audience, les gendarmes ont estimé avoir eu beaucoup de chance d'éviter un drame. La pénurie de soignants reste préoccupante en Indre-et-Loire. 119 postes sont actuellement proposés dans le département sur les 700 offres annoncées en Centre-Val de Loire par appel médical. Des médecins, infirmiers, aides-soignants, kinésithérapeutes, pharmaciens et auxiliaires de périculture sont notamment recherchés. Les contrats proposés vont du CDI à l'intérim en passant par les CDD et les vacations.
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3: La météo en Loire-et-Cher.
5: Un ciel voilé ce matin avec des températures comprises entre 20 et 21 degrés. 20 degrés à Vendôme, à Blois, 21 degrés à Limeray et à Cangers. Pour cet après-midi, c'est plus instable avec quelques averses faibles à prévoir. 27 à 28 degrés pour les maxis.
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0: 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La météo.
1: Un ciel voilé ce matin avec des températures comprises entre 20 et 21 degrés. Pour cet après-midi, c'est plus instable avec quelques averses faibles à prévoir. 27 à 28 degrés pour les maxis.
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0: 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Quel bonheur, super funk à l'instant.
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0: Shakira arrive avec Die Die dans un instant. Excellent mercredi, on est là ensemble les amis, vos rendez-vous habituels. Et vous avez vu en plus, aujourd'hui c'est le retour de Marine. On est là, et franchement on est en train de reprendre un petit peu nos marques avant la véritable rentrée de lundi. Allez, à la télé ce soir sur TF1, il y a Tracker, il y a Les Invisibles sur France 2, il y a Nos Terres Inconnues sur France 3 avec Jean-Philippe Janssen qui part dans l'Aveyron. Lyon, Canal, c'est Lyon-Fenerbahçe qui vous attend qualificatif pour la Ligue des Champions, barrage retour. M6, Les Amateurs, il était passé avant pour les abonnés, je crois que c'est Amazon Prime, avec François Damiens à l'intérieur, Vincent Dodienne. Si vous avez envie de voir Katy Perry sur scène, c'est sur France 4. W9, Enquête d'Action, la comédie Bis sur TMC avec Franck Desbosques et Cadmera de retour en arrière. Et puis les 100 vidéos qui ont fait rire le monde entier pour une spéciale Les Aventuriers de la Loose. Ça se passe sur Gulli. Sinon, il y a Fréquence 3, évidemment, ça c'est du non-stop, ça vous le savez. Il y a l'horoscope, Émilie est prête. Dans un instant, le temps d'écouter Shakira, Burna Boy, Die Die, Fréquence 3.

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2: Et bonjour tout le monde, excellente journée. Aujourd'hui nous sommes le 26 août et voici votre horoscope du jour.
3: Bélier, ne laissez planer aucun doute, quel que soit le sujet.
4: Taureau, votre journée sera remplie de bonheur et de petites attentions, on prend soin de vous.
5: Gémeaux, vous êtes cash et c'est bien, mais attention à ne pas blesser vos proches.
6: Cancer, journée apaisante, sans grand bouleversement ni grosse surprise.
7: Lion, faites un effort pour équilibrer vos repas afin d'éviter de grignoter durant la journée.
8: Vierge, il y a des jours, il vaut mieux être seul que mal accompagné.
9: Mettez-vous à l'écart pour souffler un peu.
10: Balance, grâce à votre joie de vivre, l'ambiance sera au top tout au long de la journée.
11: Scorpion, c'est une journée comme on aimerait en vivre tous les jours, vous allez vous régaler.
12: Sagittaire, la journée sera très intéressante sur le plan financier, vous pourriez avoir une bonne nouvelle.
13: Capricorne, un projet de retrouvailles qui vous tient à cœur va enfin pouvoir se réaliser.
14: Ami Verseau, vous saurez plaire et charmer facilement, ce qui pourra provoquer de belles rencontres.
15: Enfin Poisson, vous tournez un petit peu en rond dans votre vie personnelle, mettez les choses à plat.
16: Excellente journée à tous.
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1: Merci à vous d'être là sur Fréquence 3, la radio locale, en ce mercredi. Tiens, tout à l'heure, on va parler ciné. Bah ouais, mercredi, jour de sortie ciné. Hein. Vous restez là, c'est le temps de retrouver notamment tout à l'heure Adèle Castillon, qui a été l'énorme succès de l'été. Hein, Adèle Castillon, on la retrouvera après les bons plans de Marine. Et oui, qui est de retour. Et tout de suite, la météo.
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5: Un ciel voilé ce matin avec des températures comprises entre 20 et 21 degrés. 20 degrés à Vendôme, à Blois, 21 degrés à Limeray et à Cangers. Pour cet après-midi, c'est plus instable avec quelques averses faibles à prévoir. 27 à 28 degrés pour les maxis.
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5: Festi Sisters revient, ce festival unique dans le Vendômois dédié à la solidarité féminine accueillera sa deuxième édition les 12 et 13 septembre prochains à l'espace culturel de Lunet. Pendant deux jours, habitants, associations, professionnels et créateurs se retrouveront autour d'une même ambition, créer du lien, transmettre des ressources et valoriser les solidarités. Écoutez plutôt la présidente de l'association La Bulle de Mia.
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1: La météo.
2: Un ciel voilé ce matin avec des températures comprises entre 20 et 21 degrés. Pour cet après-midi, c'est plus instable avec quelques averses faibles à prévoir. 27 à 28 degrés pour les maxis.
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0: December 10 sur Fréquence 3, la radio locale. Mercredi, jour de sortie ciné, il y a le nouveau Ridley Scott qui sort The Dog Stars, un film présenté à Cannes avec Léa Seydoux également qui s'appelle L'Inconnu. Et puis le film d'animation à voir en famille, tout mignon, le film, le dessin animé Tad l'Explorateur, le retour, cette fois-ci avec la lampe magique. Voilà, ça fait partie des principales sorties ciné de la semaine. Fréquence 3, la radio locale, on poursuit ensemble avec Pink qui arrive dans un instant. Ce sera juste après l'agenda Fréquence 3.
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2: Le 19 septembre prochain à Beaumont-Loueto, c'est Summer Play and Woodfest, la 5e édition. Ce festival réunira jeux de société et jeux de rôle, grands jeux en bois, ateliers créatifs, expériences narratives. Toujours gratuit et ouvert à tous, on écoute Marjolaine de l'association Au Poirier Savant.
3: Pour sa 5e édition, le Summer Play and Woodfest transforme le village en véritable terrain d'aventure. Carnet de l'archipel en main, partez explorer des lieux patrimoniaux, rencontrer leurs gardiens, jouer, créer et découvrir jeux de société, jeux de rôle et jeux en bois. Et quand la nuit tombe, place à une veillée.

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2: Bonjour tout le monde, vous écoutez Fréquence 3 à la radio locale, bah ouais, 8h, hein. Teddy Swims, Mr. Know It All, après le retour de l'info Marine.
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5: Ciel un peu instable pour aujourd'hui avec cet après-midi des averses prévues, 29 degrés pour les maxis. Les parents d'un bébé victime d'une fracture du crâne ont organisé une marche blanche hier entre le palais de justice et le centre hospitalier de Blois. L'enfant de 9 mois est actuellement placé en famille d'accueil et une enquête est en cours. Les dauphins du Marineland d'Antibes n'iront pas dans le Loir-et-Cher, aux eaux parc de Beauval. Le directeur du site, Rodolphe Delors, a renoncé à son projet de centre d'accueil. Il parle d'incertitudes juridiques et financières et évoque également le refus du gouvernement qu'une partie du financement puisse bénéficier d'une garantie de l'État. À Tours, une course-poursuite s'est terminée par un violent accident dans la nuit de lundi à mardi. Un automobiliste poursuivi par la brigade anticriminalité s'est engagé à contresens dans la rue Victor Hugo dans le centre-ville de Tours. Il a perdu le contrôle de sa voiture, a percuté plusieurs véhicules en stationnement. Deux personnes qui se trouvaient à bord ont été interpellées. Aucun blessé, heureusement, à déplorer. Un chauffard condamné à Blois, cet homme de 23 ans, a écopé de 15 mois de prison ferme pour avoir refusé d'obtempérer à Gièvre en avril dernier. Au volant de sa voiture, il avait accéléré après avoir aperçu deux motards de la gendarmerie et avait pris la fuite. Il avait notamment tenté de mettre en danger les militaires avant d'être interpellé. Il conduisait également sans permis et sans assurance. À l'audience, les gendarmes ont estimé avoir eu beaucoup de chance d'éviter un drame. La pénurie de soignants reste préoccupante en Indre-et-Loire. 119 postes sont actuellement proposés dans le département sur les 700 offres annoncées en Centre-Val-de-Loire par appel médical. Des médecins, infirmiers, aides-soignants, kinésithérapeutes, pharmaciens et auxiliaires de périculture sont notamment recherchés. Les contrats proposés vont du CDI à l'intérim en passant par les CDD et les vacations.
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5: Un ciel voilé ce matin avec des températures comprises entre 20 et 21 degrés. 20 degrés à Vendôme, à Blois, 21 degrés à Limeray et à Cangé. Pour cet après-midi, c'est plus instable avec quelques averses faibles à prévoir. 27 à 28 degrés pour les maxis.
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2: Un ciel voilé ce matin avec des températures comprises entre 20 et 21 degrés. Pour cet après-midi, c'est plus instable avec quelques averses faibles à prévoir. 27 à 28 degrés pour les maxis.

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0: Avril Delmar arrive dans un instant. Nous sommes le mercredi 26 août, 338e jour de l'année. Natacha, c'est votre fête. Césaire et César, au cœur de la journée internationale de la chauve-souris. Au cœur de la journée mondiale du chien. Et puis la journée mondiale topless. Ça, c'est bien ça. J'aime bien. Quelques anniversaires. Oh, star de Maman, j'ai raté l'avion. Le gamin qui a bien grandi puisqu'il a 48 ans maintenant. C'est l'acteur Macaulay Culkin. J'ai dit 48, il en a 46. Je lui ai ajouté 2 ans, bichette. On a Valérie Carcenti aussi qui a aujourd'hui 58 ans. Écoute, oh, José. c'est la chérie de José dans Scène de ménage. Voilà, je crois que c'est vraiment très calme aujourd'hui, les anniversaires. Bon anniversaire surtout à vous, peut-être né un 26 août, les amis. Nous, on peut continuer ensemble juste avant de retrouver l'horoscope. Voici Avril Delmar. Hola, qué tal? 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
2: Et bonjour tout le monde, excellente journée. Aujourd'hui nous sommes le 26 août et voici votre horoscope du jour.
3: Bélier, ne laissez planer aucun doute, quel que soit le sujet.
4: Taureau, votre journée sera remplie de bonheur et de petites attentions, on prend soin de vous.
5: Gémeaux, vous êtes cash et c'est bien, mais attention à ne pas blesser vos proches.
6: Cancer, journée apaisante, sans grand bouleversement ni grosse surprise.
7: Lion, faites un effort pour équilibrer vos repas afin d'éviter de grignoter durant la journée.
8: Vierge, il y a des jours, il vaut mieux être seul que mal accompagné.
9: Mettez-vous à l'écart pour souffler un peu.
10: Balance, grâce à votre joie de vivre, l'ambiance sera au top tout au long de la journée.
11: Scorpion, c'est une journée comme on aimerait en vivre tous les jours, vous allez vous régaler.
12: Sagittaire, la journée sera très intéressante sur le plan financier, vous pourriez avoir une bonne nouvelle.
13: Capricorne, un projet de retrouvailles qui vous tient à cœur va enfin pouvoir se réaliser.
14: Ami Verseau, vous saurez plaire et charmer facilement, ce qui pourra provoquer de belles rencontres.
15: Enfin Poisson, vous tournez un petit peu en rond dans votre vie personnelle, mettez les choses à plat.
16: Excellente journée à tous.
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0: Fréquence 3, la radio locale avec UB40. Merci de commencer la journée avec nous. Bon mercredi à tous. Il y a Paris Paloma qui arrive dans un instant. Le temps de retrouver le retour des bons plans de Marine et un point météo aussi. Hein.
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2: La météo en Loire-et-Cher.
3: Un ciel voilé ce matin avec des températures comprises entre 20 et 21 degrés. 20 degrés à Vendôme, à Blois, 21 degrés à Limeray et à Cangers. Pour cet après-midi, c'est plus instable avec quelques averses faibles à prévoir. 27 à 28 degrés pour les maxis.
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3: Festi Sister revient, ce festival unique dans le Vendômois dédié à la solidarité féminine accueillera sa deuxième édition les 12 et 13 septembre prochains à l'espace culturel de Lunet. Pendant deux jours, habitants, associations, professionnels et créateurs se retrouveront autour d'une même ambition, créer du lien, transmettre des ressources et valoriser les solidarités. Écoutez plutôt la présidente de l'association La Bulle de Mia.
5: Festi Sister, c'est un festival ouvert à toutes et à tous avec plus de 40 exposants, associations et professionnels, mais aussi plus de 30 ateliers, cafés, rencontres et animations autour de la santé, famille, vie professionnelle, transition de vie, droits des femmes et bien d'autres sujets. Cette année, deux nouveautés viennent enrichir le festival, un espace jeunesse dédié et un marché de créateurs. L'entrée du festival est gratuite avec des donations libres. Cette année, nous avons choisi de soutenir le planning familial 41. L'intégralité des fonds récoltés durant les deux jours leur sera reversée.
3: Festi Sister, les 12 et 13 septembre à Lunet.
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2: 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Bonne nouvelle pour les familles. À partir de septembre, plusieurs places seront disponibles chaque jour à la crèche Le Martin Pêcheur à Château-Renaud. Votre enfant est âgé de 10 semaines à 4 ans. La crèche propose différentes solutions pour répondre à vos besoins. Accueil régulier, accueil occasionnel, à l'heure ou à la journée. 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Ouverture du lundi au vendredi de 7h15 à 18h15. Pour toute demande d'inscription, contactez le relais Petite Enfance du Castel Renaudet par mail rpe@cc-castelrenaudet.fr.
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2: Un ciel voilé ce matin avec des températures comprises entre 20 et 21 degrés. Pour cet après-midi, c'est plus instable avec quelques averses faibles à prévoir. 27 à 28 degrés pour les maxis.
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0: Samurai J Obsession sur Fréquence 3, la radio locale. One Republic est à suivre, I Ain't Worried sur Fréquence 3, et un bon anniversaire à Dorothée qui est avec nous. Gros bisous à Blois, à vous aussi. Hein. Venez nous dire où vous écoutez Fréquence 3, un petit clin d'œil à l'anniversaire. On se retrouve sur nos réseaux sociaux pour encore plus de proximité, la page Facebook Fréquence 3, la radio locale. Avant One Republic, c'est l'heure de l'agenda.
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3: Le 19 septembre prochain à Beaumont-Louetot, c'est Summer Play, un nouveau bout de fest, la 5e édition.

0: Le festival est gratuit, ouvert à tous en journée. Un événement profondément local, familial et associatif, porté par plus de 20 bénévoles. Avis aux amateurs de vins de balade, vignes, vins, rando revient ce week-end. Ce rendez-vous œnotouristique propose des promenades dans les vignobles de la Loire, des dégustations et des rencontres avec près de 500 vignerons dans une ambiance conviviale.
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2: 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Bonjour à tous, il est 9h. Talisco arrive juste après la météo et l'info avec Marine.
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4: Ciel un peu instable pour aujourd'hui avec cet après-midi des averses prévues, 29 degrés pour les maxis. Les parents d'un bébé victime d'une fracture du crâne ont organisé une marche blanche hier entre le palais de justice et le centre hospitalier de Blois. L'enfant de 9 mois est actuellement placé en famille d'accueil et une enquête est en cours. Les dauphins du Marineland d'Antibes n'iront pas dans le Loir-et-Cher, au zooparc de Beauval. Le directeur du site, Rodolphe Delors, a renoncé à son projet de centre d'accueil. Il parle d'incertitudes juridiques et financières et évoque également le refus du gouvernement qu'une partie du financement puisse bénéficier d'une garantie de l'État. À Tours, une course-poursuite s'est terminée par un violent accident dans la nuit de lundi à mardi. Un automobiliste poursuivi par la brigade anticriminalité s'est engagé à contresens dans la rue Victor Hugo dans le centre-ville de Tours. Il a perdu le contrôle de sa voiture, a percuté plusieurs véhicules en stationnement. Deux personnes qui se trouvaient à bord ont été interpellées. Aucun blessé, heureusement, à déplorer. Un chauffard condamné à Blois, cet homme de 23 ans a écopé de 15 mois de prison ferme pour avoir refusé d'obtempérer à Gièvre en avril dernier. Au volant de sa voiture, il avait accéléré après avoir aperçu deux motards de la gendarmerie et avait pris la fuite. Il avait notamment tenté de mettre en danger les militaires avant d'être interpellé. Il conduisait également sans permis et sans assurance. À l'audience, les gendarmes ont estimé avoir eu beaucoup de chance d'éviter un drame. La pénurie de soignants reste préoccupante en Indre-et-Loire. 119 postes sont actuellement proposés dans le département sur les 700 offres annoncées en Centre-Val de Loire par appel médical. Des médecins, infirmiers, aides-soignants, kinésithérapeutes, pharmaciens et auxiliaires de périculture sont notamment recherchés. Les contrats proposés vont du CDI à l'intérim en passant par les CDD et les vacations.
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4: Un ciel voilé ce matin avec des températures comprises entre 20 et 21 degrés. 20 degrés à Vendôme, à Blois, 21 degrés à Limeray et à Cangers. Pour cet après-midi, c'est plus instable avec quelques averses faibles à prévoir. 27 à 28 degrés pour les maxis.
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1: Un ciel voilé ce matin avec des températures comprises entre 20 et 21 degrés. Pour cet après-midi, c'est plus instable avec quelques averses faibles à prévoir. 27 à 28 degrés pour les maxis.
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C'est un des succès de l'été, ça. Pulé, mauvais Joe sur Fréquence 3, la radio locale. Non, si, c'est vrai. Tout le monde a cet été. Mauvais. Pulé. Ah là là. Les amis, restez avec nous. Il y a Ouba Stank avec The Reason qui va arriver dans un instant. 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La radio locale, on enchaîne. Tame Impala tout à l'heure, et comme promis, voici pour vous maintenant un titre que j'aime beaucoup, moi. Ah, c'est quelques notes de... Voilà. Il est resté sur la même touche pendant quelques secondes. Continue, hein. Ouba Stank, The Reason. Il va changer de note dans un instant.

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2: Et bonjour tout le monde, excellente journée. Aujourd'hui nous sommes le 26 août et voici votre horoscope du jour.
3: Bélier, ne laissez planer aucun doute, quel que soit le sujet.
4: Taureau, votre journée sera remplie de bonheur et de petites attentions, on prend soin de vous.
5: Gémeaux, vous êtes cash et c'est bien, mais attention à ne pas blesser vos proches.
6: Cancer, journée apaisante, sans grand bouleversement ni grosse surprise.
7: Lion, faites un effort pour équilibrer vos repas afin d'éviter de grignoter durant la journée.
8: Vierge, il y a des jours, il vaut mieux être seul que mal accompagné.
9: Mettez-vous à l'écart pour souffler un peu.
10: Balance, grâce à votre joie de vivre, l'ambiance sera au top tout au long de la journée.
11: Scorpion, c'est une journée comme on aimerait en vivre tous les jours, vous allez vous régaler.
12: Sagittaire, la journée sera très intéressante sur le plan financier, vous pourriez avoir une bonne nouvelle.
13: Capricorne, un projet de retrouvailles qui vous tient à cœur va enfin pouvoir se réaliser.
14: Ami Verseau, vous saurez plaire et charmer facilement, ce qui pourra provoquer de belles rencontres.
15: Enfin Poisson, vous tournez un petit peu en rond dans votre vie personnelle, mettez les choses à plat.
16: Excellente journée à tous.
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0: Vous écoutez la radio locale en fréquence 3 avec Happy Lion, Happy Children. Restez avec nous. Shakira Burna Boy, Die Die, c'est la suite. Juste après les bons plans de Marine et la météo. Salut tout le monde.
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3: Un ciel voilé ce matin avec des températures comprises entre 20 et 21 degrés. 20 degrés à Vendôme, à Blois, 21 degrés à Limeray et à Cangers. Pour cet après-midi, c'est plus instable avec quelques averses faibles à prévoir. 27 à 28 degrés pour les maxi.
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3: Festi Sister revient, ce festival unique dans le Vendômois dédié à la solidarité féminine accueillera sa deuxième édition les 12 et 13 septembre prochains à l'espace culturel de Luné. Pendant deux jours, habitants, associations, professionnels et créateurs se retrouveront autour d'une même ambition, créer du lien, transmettre des ressources et valoriser les solidarités. Écoutez plutôt la présidente de l'association La Bulle de Mia.
5: Festi Sister, c'est un festival ouvert à toutes et à tous avec plus de 40 exposants, associations et professionnels, mais aussi plus de 30 ateliers, cafés, rencontres et animations autour de la santé, famille, vie professionnelle, transition de vie, droits des femmes et bien d'autres sujets. Cette année, deux nouveautés viennent enrichir le festival, un espace jeunesse dédié et un marché de créateurs. L'entrée du festival est gratuite avec des donations libres. Cette année, nous avons choisi de soutenir le planning familial 41. L'intégralité des fonds récoltés durant les deux jours leur sera reversée.
3: Festi Sister, les 12 et 13 septembre à Luné.
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2: Un ciel voilé ce matin avec des températures comprises entre 20 et 21 degrés. Pour cet après-midi, c'est plus instable avec quelques averses faibles à prévoir. 27 à 28 degrés pour les maxis.
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Farouco est sur Fréquence 3 en ce mercredi avec nous sur la radio locale. Et c'est un plaisir de vous accompagner. Tiens, il y a le forum des associations de Bléret qui arrive. La Croix en Touraine, bah forcément, ça y est, hein, qui dit rentrée, dit choix de ses activités.

0: Fest, la 5e édition. Ce festival réunira jeux de société et jeux de rôle, grands jeux en bois, ateliers créatifs, expériences narratives. Toujours gratuit et ouvert à tous, on écoute Marjolaine de l'association Au Poirier Savant.
1: Pour sa 5e édition, le Summer Play and Wood Fest transforme le village en véritable terrain d'aventure. Carnet de l'archipel en main, partez explorer des lieux patrimoniaux, rencontrer leurs gardiens, jouer, créer et découvrir jeux de société, jeux de rôle et jeux en bois. Et quand la nuit tombe, place à une veillée immersive réservée aux plus de 16 ans.
0: Le festival est gratuit, ouvert à tous en journée, un événement profondément local, familial et associatif, porté par plus de 20 bénévoles. Avis aux amateurs de vins de balade, vignes, vins, rando revient ce week-end. Ce rendez-vous œnotouristique propose des promenades dans les vignobles de la Loire, des dégustations et des rencontres avec près de 500 vignerons dans une ambiance conviviale.
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0: Fréquence 3, la radio locale. Vous savez, j'aime bien de temps en temps aller voir les journées mondiale et nationale, et aujourd'hui, en ce 27 août, c'est la journée mondiale et nationale du chien, une date dédiée à la cause canine, à l'adoption en refuge et à la sensibilisation au bien-être des animaux. Et puisqu'on parle d'animaux, c'était pas prévu, mais ça se passe à Marolles, ce sera demain, vous pourrez en prendre de la graine et découvrir les plantes comme les animaux qui se déplacent dans la nature. Vous pourrez jouer, expérimenter et en prendre de la graine. C'est à 14h, les tarifs entre 4,50 € et 6 €, c'est sur inscription auprès de la réserve naturelle de Grand-Pierre et Vitain, 02 54 51 56 70 ou bien www.cdpne.org. Et pour la suite, en musique, Lighthouse Family et Teddy Bear qui arrive maintenant. Voici Chaussures Roses sur Fréquence 3, la radio locale.
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0: Les mains en l'air, avec les Bretons de la tribu de Dana à l'instant, c'était Mano sur Fréquence 3. Dans un instant, vous ne bougez pas, je vous propose d'aller faire un petit tour le long du Cher. À tout de suite.
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0: Ah ouais.
1: Et la Game Boy de 21 juin, le duo à l'instant sur Fréquence 3. Et cette balade que je vous ai promis, une promenade en barque sur le Cher. Et pour découvrir en plus quoi ? Eh ben le château de Chenonceau sous un angle privilégié. Au fil de l'eau, vous pourrez admirer l'architecture unique, les reflets du château dans une atmosphère paisible et une parenthèse idéale à partager en famille ou entre amis. L'embarcadère est situé à côté du parterre de Diane de Poitiers. C'est tous les jours de 11h à 13h30 et de 14h30 à 18h15 pour le dernier départ. La balade dure 30 minutes et c'est 5 euros par personne. Ce serait dommage de louper cette belle promenade en barque sur le Cher. Nous, on va aller jusqu'à midi avec une rafale de tubes sur Fréquence 3. Comme vous les aimez, il y aura Conan Gray, il y aura également Salten Pepa pour débuter cette rafale de tubes. C'était bon ça ? Vous sonnez ? Ça s'appelle Let's Talk About Sex. C'est chaud. Et c'est maintenant sur Fréquence 3.
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sur Fréquence 3, on va parler d'une activité à laquelle vous n'avez aucune chance de me voir. C'est une rando-roller. Ouais, je tiens déjà sur mes deux pieds, c'est déjà pas mal. Rando-roller, organisée par le VRC 41, qui vous convie à participer à cette rando-roller nocturne. Ça va être sympa. C'est ce vendredi à 20h30, place Saint-Martin. Il y aura 3 balades. 1, 4, 2, 6 et 9,7 km à travers les rues de Vendôme. Un moment suspendu pour prolonger encore un peu les vacances. Casque et protection sont obligatoires. Vélo et trottinette sont tolérés. Donc, qui sait, je prendrai peut-être le vélo. Ce sera plus prudent. C'est ouvert à tous. N'hésitez donc pas. La suite, c'est en musique. Et moi, je reste sur mes deux pieds, je vous le dis. Naïka, White Town pour les souvenirs. Et là, voici Big Flo et Oli avec Picasso sur Fréquence 3, la radio locale.

0: C'est bon, vous pouvez ranger les gants de boxe. Le round est terminé. La bande originale du film Rocky 3, à l'instant, c'était Eye of Tiger. Dans un instant, vous ne bougez pas. Je vous propose de vous offrir un festival et des cadeaux. C'est pas mal. Ça se passe après le duo Corneille Vita, Marsupilami et Lady Gaga. Restez bien là.
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J'aime beaucoup ce nouveau duo, celui de Vita et de Corneille à l'instant. C'était Ensemble. 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On va jusqu'à 13h avec Rivera et Emine Winehouse qui arrive maintenant avec Riab. Je vous embrasse, prenez soin de vous, bon après-midi à l'écoute de Fréquence 3 et à demain. Ciao, ciao.

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1: Le 19 septembre prochain à Beaumont-Louetto, c'est Summerplay and Woodfest, la 5e édition. Ce festival réunira jeux de société et jeux de rôle, grands jeux en bois, ateliers créatifs, expériences narratives. Toujours gratuit et ouvert à tous, on écoute Marjolaine de l'association Au Poirier Savant.
2: Pour sa 5e édition, le Summerplay and Woodfest transforme le village en véritable terrain d'aventure. Carnet de l'archipel en main, partez explorer des lieux patrimoniaux, rencontrer leurs gardiens, jouer, créer et découvrir jeux de société, jeux de rôle et jeux en bois. Et quand la nuit tombe, place à une veillée immersive réservée aux plus de 16 ans.
1: Le festival est gratuit, ouvert à tous en journée, un événement profondément local, familial et associatif, porté par plus de 20 bénévoles. Avis aux amateurs de vins de balade, vignes, vins, rando revient ce week-end. Ce rendez-vous œnotouristique propose des promenades dans les vignobles de la Loire, des dégustations et des rencontres avec près de 500 vignerons dans une ambiance conviviale.
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2: Le temps pour demain avec alternance de nuages et d'éclaircies en Touraine et dans le Loir-et-Cher. 20 degrés pour la matinée. Dans l'après-midi, des averses orageuses, 23 degrés pour les maximales. Attention à cette fin de journée, 12 départements du Nord-Ouest sont placés en vigilance orange pour cause d'orages. Et c'est le cas de l'Indre-et-Loire et du Loir-et-Cher. Ces orages pourront être accompagnés de grêlons, mais aussi de pluies fortes et de rafales de vent jusqu'à 100 km/h ou plus localement. Sébastien Lecornu, le Premier ministre, attendu à Marseille aujourd'hui. Il doit préciser la reconstruction du département après le passage de l'ouragan Chido il y a plus d'un an, mais il doit également s'exprimer sur la lutte contre l'immigration illégale. Un automobiliste de 29 ans interpellé après avoir blessé au couteau un cycliste après une altercation survenue dans le 9e arrondissement de Paris hier. Une enquête pour tentative de meurtre a été ouverte. La victime est sortie de l'hôpital. Beyoncé, Taylor Swift ou encore Barack Obama aux États-Unis et même ailleurs. Les hommages à Dolly Parton continuent de pleuvoir. Donald Trump annonce que les drapeaux seront mis en berne pendant une semaine en mémoire de la légende de la musique country décédée à 80 ans.

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0: Très bon mercredi sur la radio locale, Fréquence 3, Tanzanai ou encore Louis Tomlinson arrive juste après le retour de Marine et l'actu. C'est votre drive de l'été.
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3: Le temps pour demain avec alternance de nuages et d'éclaircies en Touraine et dans le Loir-et-Cher. 20 degrés pour la matinée. Dans l'après-midi, des averses orageuses, 23 degrés pour les maximales. Attention, cette fin de journée, 12 départements du Nord-Ouest sont placés en vigilance orange pour cause d'orages. Et c'est le cas de l'Indre-et-Loire et du Loir-et-Cher. Ces orages pourront être accompagnés de grêlons, mais aussi de pluies fortes et de rafales de vent jusqu'à 100 km/h ou plus localement. Sébastien Lecornu, le Premier ministre, attendu à Marseille aujourd'hui. Il doit préciser la reconstruction du département après le passage de l'ouragan Chido il y a plus d'un an, mais il doit également s'exprimer sur la lutte contre l'immigration illégale. Un automobiliste de 29 ans interpellé après avoir blessé au couteau un cycliste après une altercation survenue dans le 9e arrondissement de Paris hier. Une enquête pour tentative de meurtre a été ouverte. La victime est sortie de l'hôpital. Beyoncé, Taylor Swift ou encore Barack Obama aux États-Unis et même ailleurs. Les hommages à Dolly Parton continuent de pleuvoir. Donald Trump annonce que les drapeaux seront mis en berne pendant une semaine en mémoire de la légende de la musique country décédée à 80 ans.
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0: Très belle journée sur la radio locale avec Jennifer et tournez ma page.
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0: Je vous propose ces vignes vin rando qui se passe ce dimanche 8h30, 16h, randonnée au cœur des vignes et des coteaux viticoles avec rencontre et dégustation au tarif de 14€. Ça se passe au niveau de la gare du train touristique de la Vallée du Loir à Toré-la-Rochette. Et je vous rappelle bien évidemment que l'abus d'alcool est dangereux pour la santé, à consommer avec modération. Ava Max, Shakira ou Burna Boy et encore TLC avec No Scrubs. C'est la suite pour votre rafale de tube sur la radio locale. Merci de nous avoir choisi. Passez une excellente fin d'été.

0: Ah bah tiens, c'est parfait pour faire du running ça, Jermaine Jackson et Pia Zadora avec When the Rain Begins to Fall. Et c'est un des titres que vous pouvez retrouver dans le Réveil 80. Ça se passe tous les dimanches matin, 7h, 10h avec Anne. 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C'est les Brown Crazy Tigers qui ont sorti les plus gros succès du groupe. 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Mickey ou encore Adèle Castillon, c'est ce qui arrive juste après ça.
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0: Et ils nous font plaisir, ces collecteurs, à réécouter les Destiny's Child avec Lose My Breath.
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0: Et on va parler cinéma et 1, 2, 3 ciné en vacances qui se passera jeudi dans votre cinéma, le Balzac de Château-Renaud. C'est avec La Fontaine, fait son cinéma au tarif de 4 euros maximum. Ce sera donc jeudi 16h30 avec Atelier et dimanche à 11h pour terminer les vacances. Abordez la rentrée dans la bonne humeur. Ce film qui fera la joie des petits comme des grands. Donc n'hésitez pas à en profiter puisque c'est 4 euros maximum. Et 18h arrive, juste après Sam Smith, on aura également Charlotte Cardin. Et la série de la reprise de Jerk It Out, signée Jess Ben et Smile.

0: Un petit peu moins de 18h. Très bon mercredi à toutes et à tous. Juste après les infos, on aura Natasha Bedingfield ou encore Teddy Swims.
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3: Le temps pour demain avec alternance de nuages et d'éclaircies en Touraine et dans le Loir-et-Cher. 20 degrés pour la matinée. Dans l'après-midi, des averses orageuses. 23 degrés pour les maximales. Attention, cette fin de journée, 12 départements du Nord-Ouest sont placés en vigilance orange pour cause d'orages. Et c'est le cas de l'Indre-et-Loire et du Loir-et-Cher. Ces orages pourront être accompagnés de grêlons, mais aussi de pluies fortes et de rafales de vent jusqu'à 100 km/h ou plus localement. Sébastien Lecornu, le Premier ministre, attendu à Marseille aujourd'hui. Il doit préciser la reconstruction du département après le passage de l'ouragan Chido il y a plus d'un an, mais il doit également s'exprimer sur la lutte contre l'immigration illégale. Un automobiliste de 29 ans interpellé après avoir blessé au couteau un cycliste après une altercation survenue dans le 9e arrondissement de Paris hier. Une enquête pour tentative de meurtre a été ouverte. La victime est sortie de l'hôpital. Beyoncé, Taylor Swift ou encore Barack Obama aux États-Unis et même ailleurs. Les hommages à Dolly Parton continuent de pleuvoir. Donald Trump annonce que les drapeaux seront mis en berne pendant une semaine en mémoire de la légende de la musique country décédée à 80 ans.
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0: Merci d'avoir choisi Fréquence 3 avec Zoé, mais élément jamais été cool.
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0: Allez, je vous propose un feu d'artifice, celui du lac des Bretonnières qui se passera ce dimanche. Et ben, ça a été suite à l'annulation de celui de la fête nationale de juillet pour des raisons de sécurité liées, on le sait tous, aux conditions météorologiques exceptionnelles. Les villes de Ballan-Miré et de Jouer-les-Tours ont décidé de vous proposer cette autre date qui est ce dimanche 22h au lac des Bretonnières. Événement très attendu par la population. Et donc ce 30 août a été choisi pour clôturer l'été ensemble et vous offrir à vous, habitants, un dernier rendez-vous convivial avant cet été. Alors, soirée seulement centrée sur ce feu d'artifice proposé et qui va ainsi permettre d'organiser cet événement dans des délais resserrés, tout en garantissant toutes les conditions de sécurité nécessaires. Vous êtes donc attendus à vous rassembler autour du lac des Bretonnières ce dimanche 22h pour profiter du spectacle. Sharam Jay et Celestial, Pink Pantress et Zara Larsson. Encore le bon funk, signé George Benson avec Give Me The Night. Merci d'avoir choisi Fréquence 3. Merci de votre fidélité. C'est la radio locale.

0: Jérémy pour vous accompagner en ce mercredi début de soirée avec Ménélique et Bye Bye.
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0: Et ici c'est la radio locale, on a des idées sorties pour vous, mais si vous en avez, n'hésitez pas à nous en faire part, hein, je vous le rappelle, c'est possible sur notre site fréquence3.com, onglet contact, la page Facebook et l'Instagram Fréquence 3, la radio locale, ou encore le numéro WhatsApp 09 54 29 37 37 qui est le même que le numéro du studio. Maëva ou encore Olivia Dean arrive juste après, justement, nos annonceurs locaux.
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Le collecteur signé Robbie Williams avec Rock DJ. Et bah tiens, je vais vous proposer une soirée blind test. Ce sera à vous de jouer. Ça se passera demain, début à 19h. Et Shazam ne pourra pas vous sauver. Un défi qui vous est lancé de réunir votre équipe et de tester vos connaissances musicales. Le tout dans une ambiance conviviale et pleine de bonne humeur. Des classiques, des hits incontournables, des musiques de films, des génériques. Bref, il y en aura vraiment pour tous les goûts. Et il faudra être le plus rapide pour reconnaître les morceaux. Soirée de fou rire, de compétition et de bonne bière pour accompagner le tout. Je vous rappelle bien évidemment que l'abus d'alcool est dangereux pour la santé. À consommer avec modération. Et ça se passe donc au Beer or Not to Beer de Château Renaud. Plus d'infos, 02 47 39 68 63. 02 47 39 68 63. Les 19h ainsi que Fréquence 3 Collector arrivent juste après Jaroul et HNT. On aura également Temple City. Et là, c'est Think About Me, signé Francis, On My Mind. On se retrouve quant à nous demain, même heure, même station. Belle soirée, ciao, bye bye.

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